0: 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Sur la côte nord, Danaë Thériault qui vous accompagne en ce 22 juin.
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0: En ce lundi 22 juin, je prends le temps de saluer toute l'équipe de David, Tancred, de Sept-Îles, Kia. Merci beaucoup d'être à l'écoute. Toujours un plaisir de vous accompagner. Mon nom est Danaï Thériault. On est ensemble jusqu'à minuit sur la Côte-Nord.
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5: Voici vos nouvelles, Arsenal Média. Un homme dans la cinquantaine a été arrêté à la suite des coups de feu tirés le week-end dernier sur l'avenue Iberville à Sept-Îles. Il devrait comparaître cet après-midi pour tentative de meurtre. Il n'y a pas d'autres suspects en cavale, selon le porte-parole de la Sûreté du Québec, Louis-Philippe Ruel. Les deux personnes blessées par arme à feu sont toujours hospitalisées. Il s'agit d'individus connus des policiers. Les coups de feu ont été tirés devant la résidence d'une des personnes impliquées dans l'événement. Le port de Sept-Îles versera 350 000 $ pour la construction du nouvel aréna de la ville. Le PDG par intérim souligne un investissement dans la qualité de vie, l'attractivité et le dynamisme du milieu. Joël Chouinard a profité d'une visite sur le chantier avec la ministre et députée Kateri Champagne-Jourdain et le maire de Sept-Îles, Benoît Métot, pour confirmer l'engagement de l'administration portuaire dans ce projet majeur pour la collectivité. Le Centre d'interprétation de Clark City a inauguré samedi 3 nouveaux panneaux rappelant la riche histoire de la première ville industrielle de la Côte-Nord. Fondée par les frères Clark et la Gulf Pulp & Paper, Clark City célèbre cet été son 125e anniversaire. Un des panneaux est consacré à la présence de la nation Innu avant et lors de la naissance de la Gulf Pulp sur la Côte-Nord. Côté météo, ce soir, risque d'averse avec une température autour de 14 degrés. Cette nuit, faible pluie avec une température autour de 10 degrés. Et demain, toujours de la faible pluie avec un mercure avoisinant les 13 degrés.
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Un bon lundi soir, on est le 22 juin, cette semaine de 4 jours qui vient de débuter pour plusieurs et on célèbre ça ensemble. Danaï Thérieux qui vous accompagne sur la Côte-Nord tous les soirs cette semaine comme à l'habitude. Et c'est le retour des célébrations de la fête nationale. Ça se passe cette semaine sous le signe de la musique, de la culture, de la fierté québécoise. Donc demain, après-demain, les 23 et 24 juin, ça se passe au Vieux Quai à Sept-Îles. J'ai hâte qu'on se retrouve là-bas, donc j'espère que vous serez là en grand nombre. On est ensemble jusqu'à minuit ce soir. Merci d'être à l'écoute.

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Qui dit saison estivale qui débute sur la Côte-Nord dit aussi la saison des travaux routiers qui s'intensifie, surtout du côté de cette île. Si vous voulez avoir plus d'informations là-dessus, où est-ce qu'ils sont les travaux présentement, ben tous les détails se retrouvent sur macôtenord.com, qui est votre référence en matière d'actualité locale et régionale. Donc allez faire un tour, abonnez-vous à l'infolettre aussi. Je vous rappelle, le site internet, c'est macôtenord.com. Un bon lundi soir, on est le 22 juin, merci d'être là.

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3: Voici vos nouvelles, Arsenal Média. Un homme dans la cinquantaine a été arrêté à la suite des coups de feu tirés le week-end dernier sur l'avenue Iberville à Sept-Îles. Il devrait comparaître cet après-midi pour tentative de meurtre. Il n'y a pas d'autres suspects en cavale, selon le porte-parole de la Sûreté du Québec, Louis-Philippe Ruel. Les deux personnes blessées par arme à feu sont toujours hospitalisées. Il s'agit d'individus connus des policiers. Les coups de feu ont été tirés

devant la résidence d'une des personnes impliquées dans l'événement. Le port de Sept-Îles versera 350 000 $ pour la construction du nouvel aréna de la ville. Le PDG par intérim souligne un investissement dans la qualité de vie, l'attractivité et le dynamisme du milieu. Joël Chouinard a profité d'une visite sur le chantier avec la ministre et députée Catherine Champagne-Jourdain et le maire de Sept-Îles, Benoît Méthotte, pour confirmer l'engagement de l'administration portuaire dans ce projet majeur pour la collectivité. Le centre d'interprétation de Clark City a inauguré samedi trois nouveaux panneaux rappelant la riche histoire de la première ville industrielle de la Côte-Nord. Fondée par les frères Clark et la Gulf Pulp & Paper, Clark City célèbre cet été son 125e anniversaire. Un des panneaux est consacré à la présence de la nation Innu avant et lors de la naissance de la Gulf Pulp sur la Côte-Nord. Côté météo, ce soir, risque d'averse avec une température autour de 14 degrés. Cette nuit, faible pluie avec une température autour de 10 degrés. Et demain, toujours de la faible pluie avec un mercure avoisinant les 13 degrés.

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Sur la Côte-Nord, Danaë Thériault qui vous accompagne en ce 22 juin.

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En ce lundi 22 juin, je prends le temps de saluer toute l'équipe de David, Tancred, de Sept-Îles, Kia. Merci beaucoup d'être à l'écoute. Toujours un plaisir de vous accompagner. Mon nom est Danaï Thériault. On est ensemble jusqu'à minuit sur la Côte-Nord.

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4: Voici vos nouvelles, Arsenal Média. Un homme dans la cinquantaine a été arrêté à la suite des coups de feu tirés le week-end dernier sur l'avenue Iberville à Sept-Îles. Il devrait comparaître cet après-midi pour tentative de meurtre. Il n'y a pas d'autres suspects en cavale, selon le porte-parole de la Sûreté du Québec, Louis-Philippe Ruel. Les deux personnes blessées par arme à feu sont toujours hospitalisées. Il s'agit d'individus connus des policiers. Les coups de feu ont été tirés devant la résidence d'une des personnes impliquées dans l'événement. Le port de Sept-Îles versera 350 000 $ pour la construction du nouvel aréna de la ville. Le PDG par intérim souligne un investissement dans la qualité de vie, l'attractivité et le dynamisme du milieu. Joël Chouinard a profité d'une visite sur le chantier avec la ministre et députée Catherine Champagne-Jourdain et le maire de Sept-Îles, Benoît Métotte, pour confirmer l'engagement de l'administration portuaire dans ce projet majeur pour la collectivité. Le centre d'interprétation de Clark City a inauguré samedi trois nouveaux panneaux rappelant la riche histoire de la première ville industrielle de la Côte-Nord.

0: Fondée par les frères Clark et la Gulf Pulp & Paper, Clark City célèbre cet été son 125e anniversaire. Un des panneaux est consacré à la présence de la nation Innu avant et lors de la naissance de la Gulf Pulp sur la côte nord. Côté météo, ce soir, risque d'averse avec une température autour de 14 degrés. Cette nuit, faible pluie avec une température autour de 10 degrés. Et demain, toujours de la faible pluie avec un mercure avoisinant les 13 degrés.
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Un bon lundi soir, on est le 22 juin, cette semaine de 4 jours qui vient de débuter pour plusieurs et on célèbre ça ensemble. Danaï Thérieux qui vous accompagne sur la Côte-Nord tous les soirs cette semaine comme à l'habitude. Et c'est le retour des célébrations de la fête nationale. Ça se passe cette semaine sous le signe de la musique, de la culture, de la fierté québécoise. Donc demain, après-demain, les 23 et 24 juin, ça se passe au Vieux Quai à Sept-Îles. J'ai hâte qu'on se retrouve là-bas, donc j'espère que vous serez là en grand nombre.

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Qui dit saison estivale qui débute sur la Côte-Nord dit aussi la saison des travaux routiers qui s'intensifie, surtout du côté de cette île. Si vous voulez avoir plus d'informations là-dessus, où est-ce qu'ils sont les travaux présentement, ben tous les détails se retrouvent sur macôtenord.com, qui est votre référence en matière d'actualité locale et régionale. Donc allez faire un tour, abonnez-vous à l'infolettre aussi. Je vous rappelle, le site internet c'est macôtenord.com. Un bon lundi soir, on est le 22 juin, merci d'être là.

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3: Voici vos nouvelles, Arsenal Média. Un homme dans la cinquantaine a été arrêté à la suite des coups de feu tirés le week-end dernier sur l'avenue Iberville à Sept-Îles. Il devrait comparaître cet après-midi pour tentative de meurtre. Il n'y a pas d'autres suspects en cavale, selon le porte-parole de la Sûreté du Québec, Louis-Philippe Ruel. Les deux personnes blessées par arme à feu sont toujours hospitalisées. Il s'agit d'individus connus des policiers. Les coups de feu ont été tirés devant la résidence d'une des personnes impliquées dans l'événement. Le port de Sept-Îles versera 350 000 $ pour la construction du nouvel aréna de la ville. Le PDG par intérim souligne un investissement dans la qualité de vie, l'attractivité et le dynamisme du milieu. Joël Chouinard a profité d'une visite sur le chantier avec la ministre et députée Catherine Champagne-Jourdain et le maire de Sept-Îles, Benoît Méthotte, pour confirmer l'engagement de l'administration portuaire dans ce projet majeur pour la collectivité. Le centre d'interprétation de Clark City a inauguré samedi trois nouveaux panneaux rappelant la riche histoire de la première ville industrielle de la Côte-Nord. Fondée par les frères Clark et la Gulf Pulp & Paper, Clark City célèbre cet été son 125e anniversaire. Un des panneaux est consacré à la présence de la nation Innu avant et lors de la naissance de la Gulf Pulp sur la Côte-Nord. Côté météo, ce soir, risque d'averse avec une température autour de 14 degrés. Cette nuit, faible pluie avec une température autour de 10 degrés. Et demain, toujours de la faible pluie avec un mercure avoisinant les 13 degrés.
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0: Bon début de journée, bon mardi 23 juin. Aujourd'hui, mon nom est Charles. On est ensemble jusqu'à 8h45 dans En passant de même. Journée grise qui est prévue avec 12 degrés ce matin de 1 à 3 mm et prévu 5 mm en après-midi avec un maximum à 14. Et ce qui est quand même pas si mal, c'est pour la soirée avec les shows qui sont prévus pour la fête nationale. On parle de 40% de probabilité d'averse et 1 mm seulement de pluie. Ça, c'est la bonne nouvelle avec un 13 degrés. Pas hyper froid non plus. Donc, on s'en tire pas si mal. Demain, jour de la Saint-Jean-Baptiste, 5 à 10 mm de pluie pour la journée de congé pour plusieurs. Ça, c'est dommage, par exemple. Mais on va avoir le retour du soleil pour jeudi avec un maximum de 16. C'est au moins ça de gagner. On a dans les prochaines minutes 1977 de Patrice Michaud et on va commencer avec Roxane Bruno, Home sur Viva 94.
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Tranquillement mais sûrement, on va être en mode Saint-Jean-Baptiste et à Sept-Îles, il y a un gros show d'organisé dès 18h avec la danse et Tam Petit de l'âme. Et il y aura un discours patriotique de 20h, il y aura de la musique Ulrich Riverain, Ben et Dan et par la suite le groupe G4R et demain mercredi, messe à l'église Saint-Joseph suivi du lever du drapeau et jusqu'à 15h des activités familiales au stationnement du Vieux-Quai. Et nous ici à Viva, ben c'est Daniel qui va partir les festivités à partir de 16h avec 100% de la musique québécoise et bien sûr, probablement de la poutine ça, à la Saint-Jean-Baptiste. C'est un classique. On a de la musique québécoise qui s'en vient justement dans les prochaines minutes, du Daniel Bélanger et une incontournable en ce moment quand on parle de musique québécoise, c'est Lou Adrienne Cassidy. On n'arrête pas sur Viva 94h.

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13: Bon mardi matin, trois personnes de Ouachat ont été arrêtées et accusées de meurtre au second degré. L'homicide serait survenu peu après 14 heures samedi dans la communauté Innu. Les policiers de la sécurité publique de Ouachat-Mac-Malieutenam ont été les premiers à intervenir. Les enquêteurs sur les crimes contre la personne de la SQ ont pris la relève. Un homme dans la cinquantaine a été arrêté à la suite des coups de feu tirés le week-end dernier sur la rue Iberville à Sept-Îles. Il est accusé de tentative de meurtre. Il n'y a pas d'autres suspects en cavale, selon le porte-parole de la Sûreté du Québec, Louis-Philippe Ruel. Les patrouilleurs du poste de la MRC de Manicouagan ont intercepté un automobiliste circulant à 153 km/h dans une zone de 90 en début de soirée samedi. Ce grand excès de vitesse sur la route 138 à Bécomo lui a valu un constat de 1 318 $ et 14 points d'inaptitude. L'homme originaire de la région voit son permis de conduire suspendu. Et puis le président fondateur du Marathon Mamu des Galeries Montagnaises, Roger Vachon, a prévu 300 dossards et 300 cadeaux pour l'édition 2026. Il a déjà dépassé ce nombre d'inscriptions. Qu'importe, l'événement de dimanche prochain peut accueillir tous les coureurs et marcheurs intéressés. Les inscriptions se poursuivent jusqu'à samedi pour des courses de 42, 21, 10 km ou des marches plus courtes. Détails sur macotenord.com.
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17: Bon début de journée en ce mardi qui sera nuageux et gris avec 12 degrés ce matin, 1 à 3 mm de pluie qui est prévu, à 5 mm en après-midi avec un maximum de 14. Heureusement, la majorité de la pluie va tomber au courant de la journée, ce qui fait que le soir, c'est quand même pas si mal. 1 mm de pluie à 40% de probabilité d'averse, maximum de 13 en soirée. Donc, pour les festivités de la fête nationale, ça semble être vraiment pas si mal, pour de vrai. Je pense qu'on va avoir une belle soirée avec du brouillard au courant de la nuit, mais ça, c'est pas bien important. On aura de la pluie, malheureusement, pour demain, journée de congé pour plusieurs, mais de 5 à 10 mm de pluie qui est prévue pour le 24 juin. Retour de soleil pour jeudi avec un maximum de 16. On a dans les prochaines minutes un groupe qui va venir nous visiter cet été au Vieux-Carpet. Les deux frères s'en viennent avec On a mis de la lumière. Et juste avant, c'est Vincent Vallière et Sarah sur Vieux-Carpet.

En fin de semaine, j'ai finalement commencé la série Vitrerie Joyale, la nouvelle série de Martin et Matt. Je sais, je suis en retard. Regardez ça en famille et tout le monde a adoré. Là, dites-moi pas la fin parce qu'il me reste des épisodes à regarder, mais suite au succès de la série, on a décidé de créer une ligne de vêtements, une collection officielle, et une collaboration exclusive avec la marque québécoise C'est Beau. C'est désormais en vente des gilets de Vitrerie Royale et en plus, ben, c'est pour la bonne cause. Il y a 12$ par item qui sera donné à la Fondation Martin et Matt, un engagement qui est porté sur l'histoire profonde et humaine et personnelle de Martin et Matt avec son frère Christian qui est atteint d'un traumatisme crânien. On peut, entre autres, voir comment un peu ça s'est passé dans la série. Les maisons Martin et Matt sont un peu partout au Québec et on veut que ça continue comme ça. Il y en a 8 en ce moment. Il y en a une 9e qui est en construction, en préparation. Donc, la Fondation collabore avec plus d'une centaine d'organismes partout au Québec, en plus des maisons. Donc, ben intéressant. Ils sont beaux, en plus, les chandails. Vitrerie Joyale, petit côté vintage, ben, ben le fun. Et la série est tellement bonne. Vous pouvez m'écrire si vous l'avez regardé. Et je veux avoir vos impressions sur la série parce que j'ai adoré. On a Marc Dupré maintenant. Je veux pas dormir sur Vivant 94.1.

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À venir dans les prochaines minutes, on aura les infos Arsenal Média pour être au courant de tout ce qui se passe parce que ça brasse dans l'actualité, malheureusement. On va s'informer dans les prochaines minutes pour commencer l'heure de 7. Et on aura la musique de Céline Dion aussi en réserve. Le temps d'entendre les Cowboys fringants et Entre deux taxis. C'est sur Viva à 94h. Bon début de journée, bon mardi.

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5: Bon mardi, ici Louis-Philippe Arnoirel. Trois personnes, dont un policier, sont mortes hier lors d'une fusillade dans le quartier Côte-des-Neiges à Montréal. Vers 11h35, les policiers ont répondu à l'appel d'un citoyen disant avoir entendu des coups de feu et vu un homme armé à l'hôtel Hilton. Le suspect a été abattu. La mairesse de Montréal, Soraya Martinez-Ferrada, devrait se rendre ce matin sur place. Le Bureau des enquêtes indépendantes a ouvert un dossier et la Sûreté du Québec enquête sur l'aspect criminel en parallèle. Par ailleurs, le policier et le passant tué lors de la fusillade survenue hier à Montréal ont été identifiés. L'agent abattu est Mohamed Laminé Benredouane, un agent de 34 ans qui s'était joint au SPVM en 2021. Les drapeaux de l'Assemblée nationale, des postes du service de police et des bâtiments municipaux ont été mis en berne pour lui rendre hommage. Le civil tué a été identifié par le Centre consultatif des relations juives et israéliennes comme étant Michael Mizrahi, un membre bien-aimé de la communauté juive de Montréal. Une policière du SPVM a aussi été gravement blessée. Son état est désormais stable. En politique maintenant, le chef péquiste Paul-Saint-Pierre Plamondon propose qu'un Québec souverain se dote d'une armée, d'un ministère de la Défense nationale et adhère à l'OTAN avec des dépenses militaires atteignant 5% du PIB d'ici 2035. Selon le livre bleu du Parti québécois publié hier, les forces armées québécoises seraient composées d'effectifs permanents modestes et d'une réserve volontaire sans service militaire obligatoire. Le document prévoit que les 20 000 militaires canadiens au Québec au moment de l'indépendance pourrait joindre les forces québécoises. Et une enquête du réseau canadien de recherche sur les médias numériques révèle que Facebook a diffusé plus de 355 000 fausses nouvelles générées par intelligence artificielle depuis 2025. L'objectif de cette opération est financier et non politique, attirer les internautes vers des sites de fausses nouvelles pour monétiser leur fréquentation. C'est ce qui complète vos actualités Arsenal Média. Passez une bonne journée sur nos ondes.
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1: Bon début de journée, bon mardi. Aujourd'hui, 23 juin, veille de la Saint-Jean-Baptiste. Journée grise qui nous attend. Des nuages en ce moment, 12 degrés. On attend toujours cet avant-midi de 1 à 3 mm de pluie et un 5 mm de pluie prévu à 90 % de probabilité d'averse cet après-midi, maximum de 14. Mais la bonne nouvelle, c'est que ça va tout tomber au courant de la journée et en soirée, 1 mm seulement est prévu, 40 % de probabilité d'averse. Donc, pour les activités, les shows en soirée, pour la fête nationale, c'est vraiment pas si mal. Il y aura du brouillard au courant de la nuit, mais ça, c'est pas ça qui va nous arrêter. De 5 à 10 mm de pluie est prévu pour demain, malheureusement, cependant, pour la journée de congé pour plusieurs, là, avec 14 degrés pour le 24 juin. Retour du soleil jeudi, 16 degrés comme maximum. On a des chanteuses québécoises dans les prochaines minutes qui rayonnent à l'international. Charlotte Gardin s'en vient. Et juste avant, notre Céline nationale, Céline qui présente une nouvelle chanson le 3 juillet prochain. Le marketing autour est vraiment fascinant. C'est une grosse machine, là. Je pense que Céline Dion s'est vraiment très, très bien entourée pour ses nouvelles chansons et sa série de concerts à Paris. C'est le 3 juillet que ça va sortir avec une chanson qui s'appelle « Bonjour, pardon, merci ». Je sais que j'en ai déjà parlé, mais on n'avait pas de date encore fixée là-dessus. Et ce sera le 3 juillet que cette fameuse chanson sortira. Donc, on écoute notre Céline nationale avec « I drove all night » sur Vivant.

Cœur de pirate et Cage Ryan, voyage, voyage, s'en vient dans les prochaines minutes. Le temps d'écouter la dernière de Charlotte Cardin, c'est The Way We Touch. Survivre à 94 heures.

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10: Bon mardi matin, trois personnes de Ouachat ont été arrêtées et accusées de meurtre au second degré. L'homicide serait survenu peu après 14 heures samedi dans la communauté Innu. Les policiers de la sécurité publique de Ouachat-Mac-Malieutenam ont été les premiers à intervenir. Les enquêteurs sur les crimes contre la personne de la SQ ont pris la relève. Un homme dans la cinquantaine a été arrêté à la suite des coups de feu tirés le week-end dernier sur la rue Iberville à Sept-Îles. Il est accusé de tentative de meurtre. Il n'y a pas d'autres suspects en cavale, selon le porte-parole de la Sûreté du Québec, Louis-Philippe Ruel. Les patrouilleurs du poste de la MRC de Manicouagan ont intercepté un automobiliste circulant à 153 km/h dans une zone de 90 en début de soirée samedi. Ce grand excès de vitesse sur la route 138 à Bécomo lui a valu un constat de 1 318 $ et 14 points d'inaptitude. L'homme originaire de la région voit son permis de conduire suspendu. Et puis le président fondateur du Marathon Mamu des Galeries Montagnaises, Roger Vachon, a prévu 300 dossards et 300 cadeaux pour l'édition 2026. Il a déjà dépassé ce nombre d'inscriptions. Qu'importe, l'événement de dimanche prochain peut accueillir tous les coureurs et marcheurs intéressés. Les inscriptions se poursuivent jusqu'à samedi pour des courses de 42, 21, 10 km ou des marches plus courtes. 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
16: Bon début de journée en ce 23 juin, veille de Saint-Jean-Baptiste. Depuis le début d'un passant de même, mais quelques percées de soleil ici et là que je peux apercevoir de mon studio, mais en majorité c'est nuageux pour ce matin. De la pluie qui devrait commencer en matinée avec 1 à 3 mm de pluie qui est prévu ce matin, un 5 mm en après-midi avec un maximum de 14. Mais la bonne nouvelle, c'est que ça devrait tout tomber en journée et qu'en soirée, on aille seulement 1 mm de prévu à 40% de probabilité d'averse. Donc, c'est vraiment une belle occasion d'aller voir les spectacles, les activités qui ont lieu. Il y a du monde qui a travaillé fort pour organiser de quoi pour la fête nationale. C'est vraiment pas pire pour eux autres quand même. C'est pas extrêmement beau, mais ce sera vraiment pas si pire que ça. Un 13 degrés en soirée, 40% de probabilité d'averse, puis seulement 1 mm. Ça se prend extrêmement bien. Malheureusement, de la pluie pour demain de 5 à 10 mm avec un maximum de 14. Retour du soleil à 16 pour jeudi. On va faire sortir le soleil du mieux qu'on peut avec les prochaines chansons. Et c'est le cas de Ico Ico sur Viva. My bestie.

À cette heure-ci, le café pour plusieurs, c'est un indispensable et avec raison. Boire un café le matin, bien sûr, c'est un geste qui est routinier, c'est la réalité du quotidien et ça aide à sortir du sommeil. Et les fameuses tasses de café, juste à les voir, il y a certaines personnes qui peuvent être réveillées. Juste l'association de voir une tasse de café pourrait réveiller certaines personnes selon les résultats d'une étonnante recherche qui a été publiée récemment. Ce serait même pas juste le café qui ferait le boulot de nous stimuler, mais tout simplement, notre cerveau serait stimulé à juste l'idée d'en boire un, la tasse. Et là, bien sûr, on parle de l'odeur aussi qui est bien importante quand on parle du café, là, l'odeur du café. Juste ça, même pas obligé de prendre une gorgée que ça réveille. Je suis pas très surpris de cette étude-là. Le café qui fait partie de la vie de tellement de gens, c'en est même une passion pour certains. Coffee de Fuseau, justement, sur Vivant 94.1, en vous souhaitant un bon début de journée.

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On vient d'entendre Classe Moyenne, le collectif qui sera à la salle Jean-Marc Dion en spectacle ce samedi 27 juin. La chaîne de restaurant Valentine met les bouchées doubles pour qu'on ait un emoji de poutine sur les iPhones et sur les Android. Ils ont fait une première demande en 2019. Bien sûr, la demande a été refusée parce que sinon, ben, on l'aurait dans nos téléphones, l'emoji de poutine. C'est pas une nécessité à nos vies, mais il y a quand même, selon les gens interrogés, des Québécois entre 18 et 54 ans, 75% des gens qui réclamaient un emoji de poutine pour être capable de l'utiliser. Donc, on refait une demande sérieuse cette année avec une pétition qui est en ligne qu'on peut signer, si jamais ça vous intéresse. La décision devrait être connue le 31 juillet prochain. Donc, dans un petit peu plus d'un mois, on va savoir si on a droit à un émoji de poutine en tant que Québécois. Et parlant de la Saint-Jean, de la poutine, c'est un classique, bien sûr. Et Jean Leloup aussi, à la Saint-Jean, c'est un classique. On l'écoute avec Paradis City sur Viva.

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0: Hier, lors d'une fusillade dans le quartier Côte-des-Neiges à Montréal, vers 11h35, les policiers ont répondu à l'appel d'un citoyen disant avoir entendu des coups de feu et vu un homme armé à l'hôtel Hilton. Le suspect a été abattu. La mairesse de Montréal, Soraya Martinez-Ferrada, devrait se rendre ce matin sur place. Le Bureau des enquêtes indépendantes a ouvert un dossier et la Sûreté du Québec enquête sur l'aspect criminel en parallèle. Par ailleurs, le policier et le passant tué lors de la fusillade survenue hier à Montréal ont été identifiés. L'agent abattu est Mohamed Laminé Benredouane, un agent de 34 ans qui s'était joint au SPVM en 2021. Les drapeaux de l'Assemblée nationale, des postes du service de police et des bâtiments municipaux ont été mis en berne pour lui rendre hommage. Le civil tué a été identifié par le Centre consultatif des relations juives et israéliennes comme étant Michael Mizrahi, un membre bien-aimé de la communauté juive de Montréal. Une policière du SPVM a aussi été gravement blessée. Son état est désormais stable. En politique maintenant, le chef péquiste Paul-Saint-Pierre Plamondon propose qu'un Québec souverain se dote d'une armée, d'un ministère de la Défense nationale et adhère à l'OTAN avec des dépenses militaires atteignant 5 % du PIB d'ici 2035. Selon le livre bleu du Parti québécois publié hier, les forces armées québécoises seraient composées d'effectifs permanents modestes et d'une réserve volontaire sans service militaire obligatoire. Le document prévoit que les 20 000 militaires canadiens au Québec au moment de l'indépendance pourraient joindre les forces québécoises. Et une enquête du réseau canadien de recherche sur les médias numériques révèle que Facebook a diffusé plus de 355 000 fausses nouvelles générées par intelligence artificielle depuis 2025. L'objectif de cette opération est financier et non politique, attirer les internautes vers des sites de fausses nouvelles pour monétiser leur fréquentation. C'est ce qui complète vos actualités Arsenal Média. Passez une bonne journée sur nos ondes.
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0: on part ça de même.
1: Bon début de journée en ce 23 juin, c'est la veille de la Saint-Jean-Baptiste, des festivités qui ont lieu ce soir. Et du côté de Viva, ben nous, on commence ça 100% québécois, partez de la Saint-Jean avec Daniel, avec Viva la Casa en formule Saint-Jean-Baptiste. On est ensemble dans Passant de même jusqu'à 8h45, on a 13 degrés en ce moment, maximum prévu à 15 cet après-midi, avec un 5 mm de pluie qui est prévu cet après-midi. On a un 14 pour demain. 5 à 10 mm qui pourrait tomber. Retour du soleil pour jeudi avec un maximum de 16. Ce qui est important à savoir, c'est que ce soir, 40% de probabilité d'averse avec seulement 1 mm de pluie qui est prévu. Donc, pour les spectacles, tout ce qui est chaud, c'est vraiment pas si mal. On est quand même chanceux. Ça va me faire plaisir d'aller voir ça. Il y a du monde qui a travaillé fort pour nous organiser une Saint-Jean-Baptiste cette année avec des spectacles et des activités. Ce serait le fun d'aller les encourager. On a dans les prochaines minutes, la musique de Kai, ça fait Saint-Jean-Baptiste pour à peu près Embarque ma belle. Et pour commencer l'heure de 8, c'est Bad Habits, Ed Sheeran sur Viva.

C'est officiel, Carey Price va être intronisé au temple de la renommée du hockey. Ça a été un débat chez les fans du Canadien pendant un certain temps. Ils ont pas eu le temps de débattre bien ben longtemps parce que il est déjà admissible au temple de la renommée et il sera intronisé à l'automne prochain à Toronto le 9 novembre pour être précis avec la QV 2026 qui comprend Patrice Bergeron, le Québécois. Et pour revenir à Carey Price, l'ex numéro 31 a obtenu sa place 4 ans après avoir disputé son dernier match en carrière dans la Ligue nationale de hockey, ce qui est vraiment rapide. Lui qui a été repêché en 2005 a récolté 361 victoires en saison régulière. Il a mené l'équipe sur son épaule vraiment souvent. Il a fait vibrer les fans du Canadien il y a 5 ans avec la finale de la Coupe Stanley contre Tampa Bay. Malheureusement, il n'aura jamais eu de Coupe Stanley. Ça a passé proche en 2021, mais malheureusement, c'était la fin pour lui parce qu'il y a eu des problèmes de santé aussi, évidemment, que ça n'a pas été évident pour ça. Lui qui a vraiment tout donné à cette équipe-là, c'est vraiment mérité. Il a mené le Canada aussi vers la médaille d'or au championnat du monde de hockey junior en 2007 et aux Olympiques de 2014. C'est incroyable la carrière de Carey Price. C'est tellement mérité. Bravo à Carey. On a maintenant en musique une fierté nord-côtière, Mathieu avec Émile Bilodeau. On les écoute en cette veille de Saint-Jean-Baptiste. Je vous souhaite un bon 23 juin à l'écoute de Vivant.

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11: Bon mardi matin, trois personnes de Ouachat ont été arrêtées et accusées de meurtre au second degré. L'homicide serait survenu peu après 14 heures samedi dans la communauté Innu. Les policiers de la sécurité publique de Ouachat-Mac-Malieutenam ont été les premiers à intervenir. Les enquêteurs sur les crimes contre la personne de la SQ ont pris la relève. Un homme dans la cinquantaine a été arrêté à la suite des coups de feu tirés le week-end dernier sur la rue Iberville à Sept-Îles. Il est accusé de tentative de meurtre. Il n'y a pas d'autres suspects en cavale, selon le porte-parole de la Sûreté du Québec, Louis-Philippe Ruel. Les patrouilleurs du poste de la MRC de Manicouagan ont intercepté un automobiliste circulant à 153 km/h dans une zone de 90 en début de soirée samedi. Ce grand excès de vitesse sur la route 138 à Baie-Comeau lui a valu un constat de 1 318 $ et 14 points d'inaptitude. L'homme originaire de la région voit son permis de conduire suspendu. Et puis le président fondateur du Marathon Mamu des Galeries Montagnaises, Roger Vachon, a prévu 300 dossards et 300 cadeaux pour l'édition 2026. Il a déjà dépassé ce nombre d'inscriptions. Qu'importe, l'événement de dimanche prochain peut accueillir tous les coureurs et marcheurs intéressés. Les inscriptions se poursuivent jusqu'à samedi pour des courses de 42, 21, 10 km ou des marches plus courtes. Détails sur macotenord.com.
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8: Bon début de journée en ce 23 juin. Eh oui, la veille de la Saint-Jean-Baptiste, la fête nationale qui sera célébrée ici sur la Côte-Nord avec des nuages en soirée, mais seulement 40% de probabilité d'averse. On parle de 1 mm seulement de pluie. Et c'est une fête qui est bien sûr célébrée partout au Québec. Et on parle quand même là, de beaucoup de spectacles organisés pour le 23 et le 24 juin. Un peu partout dans les quatre coins du Québec. On parle de 650 spectacles dans l'ensemble de la province aujourd'hui et demain. C'est depuis 1925 que la fête est officiellement reconnue par l'Assemblée législative du Québec comme un jour férié. Et ici, à Sept-Îles, on a des festivités. Il y a des gens qui ont pris les choses en main pour nous offrir une belle soirée à partir de 18h. On ouvre le site du Vieux Quai à 18h30. Il y a un discours patriotique. Prestation de Tam Dolam à 19h, 20h. Ulrich Riverain avec la musique Innu et québécoise. À 20h30, Ben et Dan avec du rock francophone québécois. À 21h30, le groupe québécois de musique variée G4R. Et finalement, la fin des festivités qui a lieu à 23h avec Cuisine Mobile, la cantine Boudreau, Microbrasserie, la compagnie, foyer extérieur, table de pique-nique, etc. C'est une méchante belle soirée qui nous attend. On a maintenant en musique Justin Bieber avec Daisies sur Viva 94h.

0: Dan Simard s'en vient à partir de 8h45 pour Viva l'avant-midi. Et juste avant, on va faire un petit tour de qu'est-ce qui s'est passé à pareille date dans l'histoire de la musique. Un 23 juin en 84, le Reflex de Duran Duran est au sommet du Billboard Hot 100. En 1979, c'est Breakfast in America de Supertramp qui reprend le numéro 1 sur le Billboard 200 après avoir été détrôné pendant une semaine par Bad Girls de Donna Summer. Et en 1977, Jason Thomas Mraz, né en Virginie, après avoir joué dans des cafés, ben tranquille, ben chill, il signe un contrat d'enregistrement et déménage à Los Angeles et on va le connaître avec I'm Yours et c'est là-dessus qu'on va se quitter. Bon, on échange, je vous souhaite un très beau mardi, une excellente Saint-Jean-Baptiste, bonne fête nationale, goodbye!
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vous souhaite un excellent début de journée, 23 juin, veille de la Saint-Jean. Oh, c'est extraordinaire et c'est surtout un peu spécial, hein, parce que le congé va arriver en plein milieu de la semaine. Demain, 24 juin. Alors, ça coupe la semaine littéralement en deux. Ça fait une drôle de semaine de travail, hein. On rentre travailler lundi, mardi, petit congé le mercredi, puis on repart ça jeudi, vendredi. Il y a quelques personnes assez avisées qui ont posé des journées de congé, mettons, jeudi, vendredi. Hein? Alors, ça part le week-end déjà demain. Mais ça fait du bien, ces congés-là. Lui, la Saint-Jean, il n'est pas déplaçable, mais celui de la fête du Canada, oui. Alors là, peut-être nous, la programmation spéciale, ça va être le 3 juillet. Alors le congé à Viva, ça ne sera pas le 1er juillet. Mais chose certaine, on va y aller une semaine à la fois. Et c'est un spécial 100% Québec là, qui part à 16h aujourd'hui d'ailleurs pour fêter ça de notre côté à Viva. Et Diane Simard est très contente de passer cette veille-là avec vous autres. Et justement, les artistes de chez nous sont très importants. Sale Barbe est à venir tantôt. La nouveauté de Jeff Posey également. Et pour tout de suite, on danse grâce à Shawn Mendes et Camila Cabello sur Señorita à Viva.

On fête notre Québec en cette veille de la Saint-Jean, ça c'est certain. La programmation 100% Québec part à 16h aujourd'hui et demain toute la journée également à Viva. 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Voici Sam Smith. Bon mardi à Viva!

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Ben, il nous promet qu'il y aura bien de l'ambiance dans son nouveau spectacle Karaoké 90, hein, Ludovic Bourgeois, qu'on vient de s'offrir. Il n'en fallait pas plus pour qu'on veuille voir ce spectacle-là. On a déjà 10 000 billets vendus, c'est ce qu'il a annoncé sur ses réseaux sociaux. Et le show part juste en septembre prochain. Voici Cheap Trick et The Flame. Je vous souhaite un excellent mardi à Viva.

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0: Carpenter est à venir dans un instant avec Madonna dans Viva l'avant midi. Madonna qui, lors de son passage pour le jeu télévisé Rent Free, a raconté de grandes révélations. Elle a dit quel était son critère de sélection quand elle rencontrait un homme qui pouvait être potentiellement un petit ami dans les années 80. Alors, la question qu'elle lui posait, après lui avoir demandé où est-ce qu'il habitait, elle lui disait « Est-ce que tu as une baignoire chez toi? » Parce que pour elle, c'était un gros plus. Madonna disait que dans ce temps-là, elle adorait aller chez un garçon ou un petit ami potentiel pour prendre un bain ou une douche. C'était essentiel pour elle et elle adorait manger les plats faits maison de sa mère. Alors, c'était le premier critère de sélection de Madonna. Est-ce que t'as une baignoire chez toi ou une douche? Parce que c'est important que je puisse me laver. Qu'est-ce qu'il y a sur votre to-do list à vous autres, hein? Les critères de sélection? Hein, que vous aviez à l'époque ou que vous aviez encore aujourd'hui. Elle s'invite Madonna avec Sabrina Carpenter sur Bring Your Love. Avis, va rester là.
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J'aime tout de cette nouvelle version de Mitsou de C'est chaud plus hot. Alors, c'est ce qu'elle mentionne dans son titre. Et franchement, là, ça arrive à point, évidemment, pour nous démarrer cette belle saison estivale. Notre prochain invité, Jay Scott, a décidé, lui, de passer sa Saint-Jean ce soir du côté de Terrebonne avec son garage band. C'est ce qu'il mentionne demain. Il sera du côté de Saint-Charles-Borromée pour la journée de la Saint-Jean. Et là, ben, il s'invite avec un de ses plus gros hits en carrière. C'est sûr que d'après moi, Jay Scott ne peut pas faire un show sans interpréter cette pièce-là. S'est avéré très véridique finalement, hein, quand tu parles du gaz qui est à 2 piastres. Il pensait pas que ça allait vraiment faire ça quand il a sorti Woodstock, d'après moi. Alors voici ce méga hit de Jay Scott qui a déjà 40 000 ventes de singles en équivalence de streams. Alors on parle ici là, d'un disque d'or pour ce hit qu'on s'offre maintenant en Viva, parce qu'ici, c'est Viva la musique. Là voici Jay Scott.

C'est confirmé, la nouvelle chanson de Céline, Bonjour, pardon, merci, sortira le 3 juillet prochain et vous pouvez pré-sauvegarder dès maintenant cette nouvelle chanson-là qu'on attend avec impatience. Voici Three Doors Down à Viva.

0: Swift à venir dans un moment dans Viva l'avant-midi et c'est sûr qu'elle y est pour quelque chose, hein, pour le succès de Histoire de jouets, le 5e qui est sorti officiellement mondialement vendredi. Et c'est sûr que quand une star internationale du calibre de Taylor Swift s'associe à la sortie d'un film, ça fait une méchante belle pub, ça c'est sûr, grâce à la chanson A New It, A New You. Alors Taylor Swift a grandement contribué, j'en suis pas mal certaine, à ce succès-là. Alors triomphe, hein, pour Histoire de jouets, le 5e volet. En Amérique du Nord, on a récolté un 160 millions de dollars au box-office nord-américain. Alors on parle d'un record, hein, pour la saga des studios Pixar. Alors on a une augmentation de 37% par rapport à Histoire de jouets 4. Et on dit que ça serait suffisant pour en faire probablement la deuxième plus grosse sortie de tous les temps pour un film d'animation. Alors derrière les Indestructibles 2, qui avaient récolté quand même tout près de 183 millions de dollars pour leur premier week-end de sortie en juin 2018. Alors c'est avec Copalite que Taylor Swift s'invite dans un moment Viva. Restez là.
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11: Bon mardi matin, trois personnes de Ouachat ont été arrêtées et accusées de meurtre au second degré. L'homicide serait survenu peu après 14 heures samedi dans la communauté Innu. Les policiers de la sécurité publique de Ouachat-Mac-Malieutenam ont été les premiers à intervenir. Les enquêteurs sur les crimes contre la personne de la SQ ont pris la relève. Un homme dans la cinquantaine a été arrêté à la suite des coups de feu tirés le week-end dernier sur la rue Iberville à Sept-Îles. Il est accusé de tentative de meurtre. Il n'y a pas d'autres suspects en cavale, selon le porte-parole de la Sûreté du Québec, Louis-Philippe Ruel. Détails sur macotenord.com.

0: Adrienne Cassidy avec On n'arrête pas dans Viva l'avant-midi. Lou Adrienne Cassidy qui passe la veille de la Saint-Jean sur les plaines d'Abraham ce soir dans le cadre du grand spectacle de la fête nationale dans la capitale. Alors, une émission que vous pourrez voir, entre autres, du côté de Télé-Québec à 21h30 ce soir, si jamais vous n'avez pas prévu d'aller dans la ville de Québec pour ce soir. Alors, il y aura sur scène, oui, Lou Adrienne Cassidy, mais Claude Dubois également, Marie-Mé, Daniel Boucher, Mélissa Bédard. Il y a Marie-Pierre Arthur, entre autres, Marie-Denise Pelletier, à la Claire ensemble. Et le thème commémoratif 2026, c'est le 75e anniversaire de naissance de Guy Lafleur. Tout ça animé par le porte-parole Pierre-Luc Funk, dynamique porte-parole, on va se le dire. Alors sinon, vous savez qu'il y a tous les détails de toutes les fêtes nationales partout au Québec. Il y a des festivités pour aujourd'hui, pour demain également. Tout ça se retrouve sur fetenationale.gouv.qc.ca. N'hésitez pas, l'important c'est d'en profiter. Et la Saint-Jean, ça se passe en audio à Viva, ça c'est certain. Dès 16h, on part le party, nous autres 100% Québec aujourd'hui. Et ça se poursuit toute la journée de demain. Voici Olivia Dean à Viva.
1: Ça

0: Tant mieux pour elle, notre Québécoise qui brille du côté de la France comme jamais, après avoir reçu d'ailleurs les honneurs aux Victoires de la musique. Alors, elle poursuit sa tournée là-bas à partir de vendredi. Plusieurs dates à l'horaire encore pour le mois de juillet, pour le mois d'août. Alors, Charlotte Cardin qui continue de briller là-bas. Et puis, quand même, c'est notre Ellen Fibre québécoise très bien établie. Hein. C'est sûr que c'est certainement la Saint-Jean pour elle dans son cœur. Peu importe où elle se trouve, ça c'est certain. Elle est en train de travailler sur de la nouvelle musique aussi qu'on devrait avoir dans les prochains mois. Alors on reste à l'affût pour la date officielle, ça c'est certain. À venir dans un instant, Miles Smith en musique et Sweetbox, parce qu'ici c'est Viva la musique. Bon mardi.
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0: frères dans Viva l'avant-midi, les deux frères qui vont passer la veille de la Saint-Jean ce soir à Saint-Sulpice en spectacle et demain ça se passe à Windsor pour eux autres. Et ils ont démarré leur tournée de festival également. Je vous invite à ne pas les manquer sur deuxfrères.com. Et parlant de Saint-Jean, vous savez que ça se passe à Viva également avec une programmation 100% québécoise et ça part à 16h aujourd'hui dans Viva la Casa. Alors coup d'envoi pour cette magnifique Saint-Jean et ça va se poursuivre toute la journée. Demain, on encourage les talents de chez nous comme on le fait à la grandeur, bien sûr, du Québec et tout au long de l'année du côté de Viva et pour Arsenal Media. C'est très important. Alors, c'est sûr qu'on passera pas à côté des incontournables à vous jouer 100% Québec. Donc, toute la journée, demain, à Viva, la Saint-Jean, ça se passe chez nous. Un gros merci de nous choisir. Voici Ready for Love. Je vous souhaite un bon mardi.
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1: Clairement que là, je viens de me retrouver dans un tout inclus, nu-pied, en train de danser en pareo grâce à Danza Kuduro dans Viva l'avant-midi. Diane Simard est super contente de vous accompagner avec Andréane à Mallette maintenant. Bon mardi à Viva!

0: pas manquer dans les prochaines minutes Aviva, Alex Warren avec sa plus récente Fever Dream. Vous voulez pas manquer également la toune du lunch qui met la table sur ce que vous allez entendre ce midi pour le lunch 80-90-2000, juste de la belle nostalgie. Et c'est Anastasia qui va nous servir la toune du lunch tantôt avec Left Outside Alone. Ça va tellement être bon. C'est à venir à Viva parce qu'ici, c'est Viva la musique. Un gros merci de nous choisir.
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11: Bon mardi matin, trois personnes de Ouachat ont été arrêtées et accusées de meurtre au second degré. L'homicide serait survenu peu après 14 heures samedi dans la communauté Innu. Les policiers de la sécurité publique de Ouachat-Mac-Malieu-Tenam ont été les premiers à intervenir. Les enquêteurs sur les crimes contre la personne de la SQ ont pris la relève. Un homme dans la cinquantaine a été arrêté à la suite des coups de feu tirés le week-end dernier sur la rue Iberville à Sept-Îles. Il est accusé de tentative de meurtre. Il n'y a pas d'autres suspects en cavale, selon le porte-parole de la Sûreté du Québec, Louis-Philippe Ruel. Détails sur

Dua Lipa s'invite dans un instant et la toute nouvelle Kalum Turner nous a enfin dévoilé des photos de sa robe de mariée. Elle s'est mariée en Sicile et là, sur son compte Instagram, on peut voir cette magnifique robe de princesse, mais c'était temps qu'elle la montre au monde entier. Ça n'a pas de bon sens d'avoir une robe de même. Faut la montrer. Alors d'abord, c'est une création Chanel haute couture qu'on retrouve évidemment pour Dua Lipa. On parle ici d'un travail de plusieurs années. 480 000 perles brodées entièrement à la main. 25 000 plumes également qu'on retrouve sur cette robe-là. On a consacré aussi, ça a l'air, 1155 heures d'aiguilles à la création de bijoux directement brodés sur la robe. Un voile de tulle de 6 mètres. C'est pas rien. Et d'ailleurs, il y a une magnifique photo où on les voit s'embrasser en dessous du voile de Dua Lipa. C'est juste paradisiaque, le vrai mariage de princesse. La voici avec Calvin Harris sur One Kiss.

0: La meilleure courbe musicale, c'est à Viva que vous la retrouvez sans aucun doute avec Vince Lemire qui s'invite tantôt, Alicia Reed, on aura également Daddy Yankee avec Sonriel et le hit de Ella Langley, Choosing Texas, son single qui a marqué l'histoire en se hissant en tête de 3 classements, rien de moins. Et je peux vous dire que son 2e album sur lequel on retrouve ce hit-là, Dandelion, est vraiment à découvrir. Alors elle s'invite, cette star montante du country et la Langley dans un instant vie va rester là.
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invite à ne pas manquer dans un instant Viva 94.1, le lunch 80-90-2000. Alors encore de la belle nostalgie dans votre radio. Aussi, tout de suite après, c'est Olivier qui s'invite pour Viva l'après-midi. Alors il prend ma place pour la saison estivale pour passer là la moitié de l'autre moitié de journée avec vous. Et aussi, ben Viva la Casa, ça se passe avec Daniel Potvin sur le coup de 16h. Alors merci beaucoup d'avoir été là, Diane Smart. Vous souhaite bon appétit et on se dit à demain, tout de suite après, on part. Ça demain, on se laisse avec Jennifer Lopez et David.

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10: Bon mardi matin, trois personnes de Ouachat ont été arrêtées et accusées de meurtre au second degré. L'homicide serait survenu peu après 14 heures samedi dans la communauté Innu. Les policiers de la sécurité publique de Ouachat-Mac-Malieutenam ont été les premiers à intervenir. Les enquêteurs sur les crimes contre la personne de la SQ ont pris la relève. Un homme dans la cinquantaine a été arrêté à la suite des coups de feu tirés le week-end dernier sur la rue Iberville à Sept-Îles. Il est accusé de tentative de meurtre. Il n'y a pas d'autres suspects en cavale, selon le porte-parole de la Sûreté du Québec, Louis-Philippe Ruel. Détails sur macôtenord.com.

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1: Bon lunch tout le monde, j'espère que ça va bien. Julie Barry qui s'installe avec vous, toujours en remplacement de Jerry Castonguay cette semaine, qui se la coule douce, mon chanceux. Et là, ben nous autres aussi, on va avoir le temps de se la couler douce. Demain, c'est congé. La fête nationale le 24 juin, c'est pas déplaçable. Donc, la majorité des gens à travers la province là, vont avoir congé demain. J'espère que c'est le cas pour vous. Sinon, ben on a toute une programmation musicale 100% québécoise pour vous demain. Et ça va être écœurant, laissez-moi vous dire. En plus de ça, ça commence dès 16h cet après-midi. On tombe 100% franco-québécois. Et là, il y en a des bonnes pépites qu'on va vous rappeler, là, qu'on va plonger dans des souvenirs. Évidemment, durant l'heure de lunch, on est 100% flashback. On va parler plein d'affaires, hein, évidemment, de la fête nationale, justement, les différentes programmations, spectacles à voir et tout. Et je suis quand même curieuse de savoir, c'est quoi vos traditions? Est-ce que c'est plus un feu en famille, une fête familiale avec des amis? Vous allez voir les spectacles dans votre ville, municipalité, où vous vous rendez aux gros endroits, à Plaine d'Abraham ou Québec, peut-être du côté de Montréal aussi, qui sait. Vous pouvez toujours me texter, c'est toujours le fun d'apprendre ce que vous faites aussi, c'est quoi vos plans? Il annonce beau en plus de ça, donc on va vraiment pouvoir en profiter. Notre heure de lunch commence avec notre montage musical, comme d'habitude, 80-90-2000. Et là, ben on y va avec la chanson thème du film Le Diable s'habille en Prada. Avez-vous vu le 2 au cinéma? Oh, il est bon, j'ai aimé ça. Je suis allée voir en solo, ça a fait du bien, un petit me-time.

0: Chanson de karaoké par excellence qu'on vient de s'offrir. Un beau souvenir de Koumé, dis-moi pas ça, à Viva. En ce mardi 23 juin, c'est la fête nationale demain. Ça sera donc journée fériée partout à travers le Québec. Et là, ben, des fois, on se demande qu'est-ce qui est ouvert, qu'est-ce qui est fermé. Bon, évidemment, les pharmacies sont pas mal toujours ouvertes. Elles le seront demain. Dépanneurs, stations-service, c'est ouvert, pas de problème. Si vous avez des épiceries de petite surface, 375 mètres carrés et moins, là, ça se peut qu'elles soient ouvertes. Peut-être fermées, tout dépendant des propriétaires. Tout ce qui est restaurant, bar, cinéma va être ouvert demain. Donc, si jamais vous avez envie, durant la journée, l'après-midi, peut-être d'aller faire un tour au cinéma, c'est ouvert demain. Ce qui sera fermé, c'est les supermarchés à grande surface, les centres commerciaux, les grandes épiceries, les succursales de la SAQ, SQDC, banques, bureaux gouvernementaux et tout ça, là, ça risque d'être fermé demain. Alors, vous allez pouvoir simplement profiter de la belle température avec la bonne musique à Viva. Ça se poursuit le lunch avec Goo Goo Dolls. Oh, que c'est bon, le lunch 80-90. 2000, c'est 100% flashback.
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0: Julie Barry qui vous accompagne dans cette édition du mardi du Lunch 80-90-2000. On est partout à travers le Québec sur le réseau Viva. Et là, ben, il y a plein d'activités de festivals, de spectacles à voir ce soir, oui, pour la fête nationale. Je vais commencer du côté de l'Abitibi à Rouyn. On a Greenwoods qui va être à la presqu'île du lac Cisco à La Sarre. C'est un hommage à Plume la Traverse avec Trip à 4 au parc équestre de La Sarre. À Place à Nico Eagle, ce soir à 20h30, ce sera Vincent Vallière. Du côté de Thetford, à Black Lake, on aura Vulgaire Machin comme spectacle principal. Du côté d'Amqui, on aura Lemay pis sa gang avec un hommage 100% Bob Bissonnette à 22h au parc Pierre et Maurice Gagné. Du côté de Victo, on va être du côté du Colisée des Jardins. Ce soir, William Cloutier à 19h30 et France d'Amour à 20h30. Au Matane, c'est ce soir que ça se passe au Parc des Îles. On aura Ben Jonquin en musique. À cette île, le Parc du Vieux-Quai sera animé pour l'occasion. De la musique, des activités pour toute la famille. Bref, ça va être vraiment, vraiment le fun. Et du côté de Romande, au Parc Audiac, quatre artistes seront ensemble sur scène pour nous faire vivre une soirée animée pour notre fête nationale du Québec. Luc de la Rochelière, Jonas Temalty, Brigitte Boisjoli, Brine Lebeuf seront ensemble sur scène. Et sinon, ben, du côté de Rimouski, c'est demain que les festivités auront lieu, principalement deux hommages. Hommage au Cowboy Fringant et hommage au colloque qu'on pourra voir ensuite. Tous les détails sont sur le site web de la Société nationale du Québec, la SNQ. Alors, vous pourrez aller faire un tour. Vous pouvez taper dans l'onglet recherche la ville, la municipalité où vous habitez et vous allez avoir les détails de la programmation complète. C'est vraiment cool. Le 24, il y aura aussi la grande fête nationale du côté des Plaines d'Abraham à Québec, du côté de Montréal aussi. Plein de bons artistes à suivre et à voir. Du côté de la fête nationale des Plaines d'Abraham, ça sera rediffusé sur les ondes. Donc, du côté Télé-Québec, on va pouvoir suivre ça à compter de 18h. Alors, amusez-vous, soyez responsables et profitez de la bonne musique québécoise qu'on va vous servir sur les ondes de Viva. On a d'ailleurs des bons souvenirs qui s'amènent dans notre heure de lunch parce qu'on n'est pas encore 100% franco pour l'instant. Ça commence dès 16h cet après-midi. Real McCoy, ça s'en vient avec Another Night dans nos 100% flashback.
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souvenir de 1985, Baltimore Run nous chantait Tarzan Boy. À Viva la musique dans notre lunch 80-90-2000. Et là, ben, c'est déjà tout pour moi. J'espère que vous avez passé une belle journée. Je vous dis pas à demain puisque c'est journée fériée. On aura une programmation spéciale pour la fête nationale. Alors, on se retrouve sur l'heure du lunch ce jeudi. D'ici là, ben, on a Rock Voisine qui s'emmène en musique avec Avant de partir. Lui qui sera en spectacle du côté de Terrebonne pour la fête nationale ce soir. Et sinon, ben, on s'offre à l'instant 8 secondes les Cowboys Fringants où on pourra retrouver Jeff Posé du côté du Centre de la Nature à Laval sur la couronne nord de Montréal et Marianne Clépine, oui, elle, on va pouvoir la retrouver sur la rive sud de Montréal à Saint-Jean-sur-Richelieu ce soir en spectacle. Bonne fête nationale, profitez-en bien, puis on se jase jeudi. Salut!

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8: La Chambre de commerce de Sept-Îles, Ouachat-Mac, Malieu-Ténam propose un nouveau rassemblement au Parc du Vieux-Quai à la fin de l'été. Le regroupement de gens d'affaires a procédé ce matin au lancement officiel du marché L'Archipel, prévu les 19 et 20 septembre, avec plusieurs exposants, une zone famille et une zone bouffe. Et puis la collecte des matières organiques se déploie dans les milieux de travail. Les villes de Sept-Îles et Port-Cartier élargissent le compostage aux industries, commerces et institutions. À Sept-Îles, une cinquantaine d'entreprises et d'institutions ont déjà adhéré à la collecte de déchets organiques. Du côté de Port-Cartier, tout sera mis en place pour élargir la collecte à l'automne 2026. Détails sur macotenord.com.

Bon après-midi tout le monde, Ali Bombardier qui vous accompagne à Viva. Un immense plaisir de m'installer dans vos haut-parleurs pour les trois prochaines heures. On est le 23 juin, ok? Il est tout juste 13 heures et je sais pas pour vous, mais on dirait que je sens l'ambiance de la Saint-Jean qui se fait sérieusement sentir aujourd'hui. Peu importe que vous allez festoyer aujourd'hui, festoyer en grand, comme des vrais Québécois, Québécoises. Que vous soyez au boulot en train de surveiller l'horloge pour dire, bon là, c'est quand que je finis. Ou même sur la route pour le début des vacances ou déjà en train de préparer les festivités pour ce soir. Je vous accompagne jusqu'à 16 heures avec le mix, meilleur mix musical ici à Viva. On va traverser l'après-midi ensemble dans la bonne humeur. Et c'est une promesse, mesdames, messieurs. Oh oui, enregistrez ça, là. C'est une promesse. Au programme d'ici 16 heures, vos informations d'ici, de la belle diffusion et surtout la bande sonore parfaite pour ensoleiller votre routine. Et parlant de bande sonore, on commence cette émission en grand avec une collaboration qui unit deux générations d'icônes pop. On va dire ça de même. Sortez vos plus beaux mouvements de danse. Voici la reine de la pop, Madonna et la sensationnelle Sabrina Carpenter avec Bring Your Love. Et c'est dépend de votre après-midi. Oui, à Viva! Sabrina.

Sortez votre agenda parce que notre Céline nationale vient d'annoncer une grande nouvelle, une toute nouvelle chanson en français intitulée « Bonjour, pardon, merci ». C'est comme mes trois émotions de la journée. « Bonjour, pardon, merci », qui va sortir le 3 juillet prochain. C'est son premier morceau francophone depuis 2019. On a déjà hâte de vous la faire jouer ici sur Viva. En attendant de découvrir ce nouveau chapitre, on se fait plaisir en replongeant dans l'un de ses plus grands chefs-d'œuvre. Et pour vous, voici la seule et unique Céline Dion avec « Because You Love Me » à Viva.

0: C'est le temps de monter le son dans le tapis parce que notre fier représentant du New Country québécois, le grand gagnant passant de deux prix Félix au dernier gala de la disque, débarque dans votre radio ici à Viva. En pleine tournée des festivals d'été, voici Matt Lang avec l'excellente She Stole My Truck sur Viva.
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0: La grosse nouvelle côté sport, c'est le temps d'ouvrir vos grandes oreilles parce que ça donne des frissons. Pour vrai, j'en ai eu des frissons. Carey Price et le Québécois Patrice Bergeron font officiellement leur entrée au temple de la renommée du hockey. Ils rejoignent donc le club sélect des immortels. Et ce qui est beau là-dedans, c'est la réaction de notre numéro 31 national, Carey Price. Carey Price, oui, qui a avoué qu'il s'attendait tout simplement pas à ça là, et que le coup de téléphone de Toronto l'a complètement pris par surprise. Il a raconté ça à sa femme tout de suite après, avant d'avoir une discussion super émouvante avec son père. Son père là qui conduisait Carey Price 5 heures par jour quand Carey Price était tout petit pour l'emmener à l'aréna. Même si il a pas soulevé la coupe Carey Price, il reste le gardien le plus victorieux de l'histoire de la Sainte Flanelle. Quant à Patrice Bergeron, 6 trophées Slack plus tard, sa place était déjà coulée dans le ciment. Deux vrais de vrais monsieur du hockey. Et vous, quel est le moment qui vous a le plus marqué dans la carrière de Carey Price à Montréal? On veut vous lire sur nos textos, bien évidemment. Textos. On prend une courte pause et lorsqu'on va revenir, Charlotte Cardin, The Way We Touch à Viva.
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1: On le sait, on passe tous un peu trop de temps sur nos écrans, mais là, attention, là, il y a une nouvelle étude qui prouve que lorsque les parents ont le nez collé sur leur téléphone, les ados se sentent souvent délaissés. Comme quoi, les accros techno, c'est pas juste les jeunes, c'est aussi les parents. Cet après-midi, en rentrant à la maison, là, si on lâchait nos textos pour donner un peu plus de vraie présence à nos jeunes, ça serait le fun. Mais déjà que c'est la Saint-Jean, ce soir, il y a beaucoup de personnes qui vont célébrer avec leur famille, leurs amis. D'après moi, on va pouvoir délaisser son téléphone et juste vivre le moment. Justement, pour ramener les vraies priorités à la bonne place, on s'offre une bonne douceur, de dose de douceur. Voici le grand Bob Marley avec Is This Love sur Viva. Je sais pas, à chaque fois que j'entends cette chanson-là, on dirait que j'ai mes lunettes de soleil puis des pantalons un peu trop mous, peut-être même en pyjama. Mais on relaxe ici sur Viva. Is This Love de Bob Marley.

0: C'est un vent de fierté qui souffle sur la métropolitaine aujourd'hui. Si vous aimez la mode et que vous suivez la pop star Katy Perry, ouvrez grand vos oreilles. La designer montréalaise Marie-Ève Beaudoin vient de réaliser un coup de circuit monumental. Hey, elle a habillé nul autre que la chanteuse américaine pour sa toute dernière apparition publique à New York. Et Katy Perry portait un ensemble complètement hallucinant. C'est beau, avec un corset ultra travaillé. Et plus beau dans tout ça, la designer d'ici a raconté qu'elle n'a eu que 4 petites journées pour tout créer, coudre et expédier au styliste de la star. 4 jours de pur stress, oui, mais le résultat est absolument impeccable. Tu sais, quand tu dois habiller Katy Perry, c'est pas rien, là. C'est pas la première fois que la Montréalaise habille des grands noms. Elle a déjà collaboré avec Beyoncé et Lady Gaga, mais voir notre talent local briller autant sous les projecteurs internationaux, ça fait toujours un petit velours. Tout à l'heure, on va pouvoir entendre Cher avec Believe, Chabouzé, J. Roll avec Amen et Jeff Posey. Emmêlé dans ses cheveux. Bon, c'est pas ça le refrain, là, mais il va être meilleur pour le chanter. Tout à l'heure à Viva.
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10: La Chambre de commerce de Sept-Îles, Ouachat-Mac, Malieu-Ténam propose un nouveau rassemblement au Parc du Vieux-Quai à la fin de l'été. Le regroupement de gens d'affaires a procédé ce matin au lancement officiel du marché L'Archipel, prévu les 19 et 20 septembre, avec plusieurs exposants, une zone famille et une zone bouffe. Et puis, la collecte des matières organiques se déploie dans les milieux de travail. Les villes de Sept-Îles et Port-Cartier élargissent le compostage aux industries, commerces et institutions. À Sept-Îles, une cinquantaine d'entreprises et d'institutions ont déjà adhéré à la collecte de déchets organiques. Du côté de Port-Cartier, tout sera mis en place pour élargir la collecte à l'automne 2026. Détails sur Ma Côte-Nord.

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Bon après-midi tout le monde, c'est un grand plaisir de vous retrouver, Oli Bombardier qui vous accompagne cet après-midi dans Viva. On poursuit notre voyage musical jusqu'à 16h avec un programme qui va vous faire chanter à tue-tête. C'est ça mon but moi aujourd'hui. Dans les prochaines minutes, on va s'offrir la poésie de Daniel Bélanger avec Rêver mieux, sans oublier la nostalgie rassembleuse, hey, des deux frères et leur petit refrain, mais là... Tout de suite, on fait grimper l'énergie d'un cran, on lâche son fou, puis on danse, peu importe où que vous êtes. C'est le départ avec Lizzo et About Damn Time à Viva!

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0: C'est le grand jour, tout le monde. Sortez vos drapeaux bleus et blancs parce que le coup d'envoi des célébrations de notre fête nationale est officiellement donné. Et cette année, c'est au magnifique parc Vieux-Quai de Sept-Îles que ça se passe. Donc aujourd'hui, le 23 et demain, le 24 juin, le site du Vieux-Quai, là, avec sa vue imprenable sur le fleuve, c'est beau et l'endroit tout indiqué pour célébrer notre culture. Les organisateurs nous ont préparé une programmation incroyable sur les signes de la musique, des traditions et de la fierté. Oui, j'ai de la misère à le dire, mais c'est de la fierté québécoise. C'est le retour des grands rassemblements comme on les aime, avec une ambiance festive qui va faire vibrer toute la communauté. Et que ce soit pour chanter en chœur nos grands classiques de la Saint-Jean ce soir sous les étoiles pour regarder les enfants s'amuser ou pour simplement respirer l'air salin. Oh oui, salin, en bonne compagnie. C'est là qu'il faut être exactement. On lâche la routine, on s'installe en bleu et on va faire la fête en grand pour ce soir. On prend une courte pause, mais lorsqu'on va revenir, Taylor Swift avec Opolite, ici à Viva. Parce que Viva, c'est Viva. Ouais, ouais, je te le dis. J'ai checké sur ma feuille de route.
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Avis à tous ceux qui planifient leurs vacances cet été, on a trouvé le remède ultime contre la grisaille. Une compagnie d'assurance voyage qui vient de lancer une police d'assurance anti-pluie. Anti-pluie. Donc, si vous réservez un jour et qu'il pleut pendant vos vacances, vous recevrez une indemnité en argent directement sur votre téléphone. Donc, fini les vacances gâchées à regarder le déluge par la fenêtre du chalet. C'est quand même assez spécial. Et tu sais, pour côté Saint-Jean, tout dépend de où que vous allez festoyer ce soir. Il y a des bouts au Québec qui vont pleuvoir, il y a des bouts qui vont moins pleuvoir. Mais sinon, ici à Viva, on a le don de vous mettre de la musique chaleureuse. La preuve, Farruko, qui nous transporte directement dans le sud, gratuitement avec Viva Pepas.

0: Si vous cherchez secrètement qu'un robot humanoïde vienne faire votre ménage, plier votre brassée de lavage ou tondre la pelouse à votre place cet été, j'ai une petite baisse de pression pour vous, là. Tu sais, malgré toutes les belles promesses des géants de la techno et d'Elon Musk surtout. Mais là, les experts sont unanimes. Le robot, là, à tout faire à la maison, là, t'oublies ça tout de suite, là. C'est pas pour demain. On nous bombarde de vidéos super impressionnantes sur les réseaux sociaux. On voit des machines faire des backflips, manipuler des objets avec précision. Ça a l'air merveilleux. Mais la réalité dans les laboratoires est bien différente. Là. Dès qu'on, si admettons que tu les sors là, de leur environnement contrôlé, nos fameux robots deviennent un peu fous, maladroits. Ils sont plus là. Où c'est que je suis là? Ils ont un mal fou à s'adapter dans une vraie maison, comme un jouet qui traîne à terre. Ils vont piler dessus comme s'il n'y avait pas de lendemain. Un animal de compagnie qui passe entre leurs jambes, ils sont pas capables de gérer ça. Bref, il manque encore cruellement de jugement. Le balai et la vadrouille restent officiellement entre nos mains pour un bon bout de temps. Si vous aimez pas faire du ménage dans la vie, là, ben, c'est pas demain qu'on va avoir des robots qui vont le faire à notre place. Par contre, qu'est-ce qui arrive dans les prochaines minutes puisqu'on va avoir gratuitement Olivia Dean, Men I Need, à Viva. Restez là.
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7: La Chambre de commerce de Sept-Îles, Ouachat-Mac, Malieu-Ténam propose un nouveau rassemblement au Parc du Vieux-Quai à la fin de l'été. Le regroupement de gens d'affaires a procédé ce matin au lancement officiel du marché L'Archipel, prévu les 19 et 20 septembre, avec plusieurs exposants, une zone famille et une zone bouffe. Et puis, la collecte des matières organiques se déploie dans les milieux de travail. Les villes de Sept-Îles et Port-Cartier élargissent le compostage aux industries, commerces et institutions. À Sept-Îles, une cinquantaine d'entreprises et d'institutions ont déjà adhéré à la collecte de déchets organiques. Du côté de Port-Cartier, tout sera mis en place pour élargir la collecte à l'automne 2026. Détails sur macôte-nord.com.

Bon après-midi tout le monde, toujours en compagnie d'Ali Bombardier. Il nous reste une heure ensemble déjà avant qu'on célèbre. Il y en a beaucoup là d'entre vous qui vont peut-être finir un peu plus tôt pour aller faire le gros party à la Saint-Jean. Sinon, je salue le monde qui vont travailler ce soir et même demain. Oui, mais vous allez pouvoir écouter Viva, une belle programmation musicale. Je vais pouvoir vous accompagner de 11h jusqu'à 19h, 100% musique québécoise. Ça va être le fun, ça va être le fun. On est le 23, tu sais, je viens de le dire. La Saint-Jean est officiellement amorcée, de la bonne musique qui est en vue, les parties également, que ça soit de famille ou d'amis. Par contre, tu sais, vos commissions,

Tu sais, la bière là, qu'on va acheter pour la Saint-Jean, ben vous avez probablement remarqué que votre portefeuille crie un peu de douleur. Parce que là, acheter là de la boisson pour ce soir, c'est assez dispendieux. En passant, c'est important de boire modérément. On peut avoir autant de fun avec une bouteille d'eau. Et notre traditionnelle pinte de bière ou notre petite frette, si je peux dire, de microbrasserie coûte pas mal plus cher cette année. L'inflation oblige. Donc, soyez prudents sur la route, s'il vous plaît, mais célébrez en grand puis ayez du fun. C'est ça qui est important. En musique, on va pouvoir entendre Bryan Adams avec Summer of 69, These Walls avec Dua Lipa. Et là, c'est Daniel Bad Day à Viva.

0: Hey, j'ai vu quelque chose sur les internets. Si vous avez le vertige, là, bougez-vous les oreilles pour les prochaines secondes parce que l'histoire qui s'est passée ce week-end du côté de Long Island donne des frissons, vraiment des gros frissons. Imaginez, là, il y a eu 15 enfants qui se sont retrouvés complètement coincés dans un manège, suspendus dans le vide à près de 50 pieds du sol. C'est épouvantable. Le manège en question s'appelle le Top Scan, un manège qui vous balance dans tous les sens à une vitesse folle. Sauf que là, au beau milieu de la foulée, le système a fait un arrêt d'urgence. Plus rien bougeait. Les jeunes sont restés pris là-bas, même dans la hauteur, les pieds dans le vide pendant de longues minutes de pure panique avant que les pompiers n'arrivent avec la grande échelle pour les secourir un par un. Heureusement, mais tout le monde s'en sort sain et sauf. Mais disons que les parents au sol ont eu la peur de leur vie. Là. On s'entend que c'est le genre d'anecdote qui gâche une sortie familiale assez vite, merci. Hey, moi, j'ai peur des hauteurs. Ce que j'ai pas peur, par exemple, c'est la musique qui s'en vient suite après la pause avec Max McNow, Better Me For You. À Viva, restez là.
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Avis à tous ceux qui culpabilisent de ne pas passer leur vie au gym, j'ai une excellente nouvelle pour vous aujourd'hui. Une toute nouvelle étude vient de révéler exactement le nombre de minutes qu'il faudrait s'entraîner à chaque jour pour espérer vivre plus longtemps. Et vous allez voir, l'objectif est pas mal plus réaliste qu'on le pense. Les scientifiques ont analysé les données de milliers de personnes et en sont venus à la conclusion que seulement 11 minutes, 11 petites minutes d'activité physique modérée par jour suffisent pour réduire drastiquement les risques de maladies cardiovasculaires et prolonger également l'espérance de vie. Hey, 11 minutes, c'est rien. On parle pas de courir un marathon, là. Juste une petite marche rapide, un peu de vélo ou même danser frénétiquement dans le salon sur votre chanson préférée. 11 minutes, là, dans une journée de 24 heures. On s'entend, là, que ça se trouve assez bien entre deux rendez-vous ou en revenant du boulot. C'est fou de voir qu'un si petit changement peut faire une aussi grande différence sur notre santé. Mais là, c'est le temps de bouger. Si vous êtes dans le char, ben bougez-vous les épaules, sinon tapez des mains avec sous le volant directement avec The Summer is Magic ici à Viva.

Marc Dupré, quand plus rien n'a de sens à Viva, c'est déjà tout pour moi. Élie Bombardier qui vous salue et qui vous souhaite une excellente Saint-Jean. Oui, la Saint-Jean, habituellement, c'est demain, la fête nationale. Mais il y a beaucoup de festivités pour ce soir aux quatre coins du pays. Restez toujours branchés à Viva parce que là, la musique 100% du Québec arrive dès 16h. Ça va être le fun. Puis, ben, Daniel Potvin prendra la place dans les prochaines minutes avec Viva La Casa à ne pas manquer. Sinon, nous, on se retrouve demain de 11h jusqu'à 19h. Ouais, ouais, de 11h jusqu'à 19h. Je vais pouvoir vous accompagner. Ça va être extraordinaire. Merci d'écouter Viva, puis on se laisse avec Illy Rose et Domino Lala à Viva. Bye bye! Bye.

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4: Bonne fin de journée. La Chambre de commerce de Sept-Îles, Ouachat-Mac, Malieu-Ténam, proposera un nouveau rassemblement au Parc du Vieux-Quai à la fin de l'été. Le marché L'Archipel, les 19 et 20 septembre sur la rue Perdivet, profitera des opportunités du moment comme la présence d'un navire de croisière international et la présentation de l'Octoberfest à la microbrasserie La Compagnie pour créer une ambiance exceptionnelle avec plusieurs exposants, une zone famille et une zone bouffe. La collecte des matières organiques se déploie dans les milieux de travail. Les villes de Sept-Îles et Port-Cartier élargissent le compostage aux industries et commerces. À Sept-Îles, une cinquantaine d'organisations adhèrent déjà à la collecte de déchets organiques. Il s'agit de CPE, de marchés d'alimentation et des bureaux de services professionnels. Du côté de Port-Cartier, tout sera mis en place pour élargir la collecte à l'automne 2026. Et puis Environnement Canada prévoit un peu de pluie, mais pas d'orage. À Sept-Îles, les festivités de la Saint-Jean sont maintenues au Parc du Vieux-Quai ce soir et demain. Un nouveau comité relance la fête nationale. Après quelques années tranquilles, l'équipe de bénévoles prévoit des prestations de l'ensemble folklorique Tam-Ti-De-Lam et de la musique rock francophone à la Tente Jaune en soirée. Des jeux gonflables couvriront le stationnement du parc demain, un match d'impro spécial, fête nationale et un grand jam de musique traditionnelle clôture la programmation en après-midi. Détails sur macotenord.com.
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4: 100% donc de musique québécoise. On va se rappeler des bons souvenirs pendant toute l'émission. Une émission assez chargée aujourd'hui avec la bonne musique québécoise à 100%, mur à mur. C'est la même chose demain, hein? On fait la même chose demain. On reçoit en première heure Carl Chiasson, il va nous parler de la nouvelle coop Taxi du Nord. On devrait avoir Charles avec nous. Carl, je vais dire Charles. Non, Charles, lui, on va le laisser dormir. Il a travaillé un matin, là. On devrait avoir Carl Chiasson dans les prochaines minutes aux alentours de 16h30. On commence notre 100% québécois. Vivante. France d'amour.

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2: La loto 6 de cœur de la Fondation régionale de l'hôpital de Sept-Îles, eh bien, exceptionnellement, c'est jeudi qu'on va vous présenter le tirage, parce que demain, les gens de la Fondation sont en congé. Alors, jeudi, on va faire le tirage, toujours à la même heure, aux alentours de 16h45. Vous achetez vos billets, hein, chaque semaine, jusqu'à ce que le 6 de cœur soit tiré. Choisissez l'enveloppe où le 6 de cœur pourrait se cacher. Et si votre billet est tiré au sort, eh bien, vous gagnez le prix hebdomadaire, soit 20% des ventes de billets de cette semaine. Puis on a toujours des beaux montants là, à donner. Et votre enveloppe contient, si votre enveloppe naturellement contient le 6 de cœur, eh bien vous gagnez le lot progressif, soit 30% de toutes les ventes de billets. Je suis allé vérifier ce matin. Ce matin, on était rendu à 10 692 $. Ce serait-tu le fun de donner ça? Hein? pendant la semaine de la fête nationale. Alors, sachez également que 50% de toutes les ventes de billets seront versées à la Fondation régionale de l'hôpital de Sept-Îles. Soutenir la Fondation, c'est soutenir des soins, justement, de qualité ici, hein, pour notre communauté et notre région. 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Alors jeudi le 26. Le partenaire de la semaine, c'est Tim Hortons.
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2: Demain, jour de la fête nationale, c'est un maximum de 14 degrés. C'est de la pluie pour demain, environ 6 mm, et ce sera venteux.
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0: Alors, on va parler d'une nouvelle coop, ça s'appelle le Taxi du Nord, et je reçois son porte-parole, Carl Chiasson, qui est avec moi en studio. Allô, Carl.
1: Bonjour.
0: Très content de t'accueillir. Nouvelle coop Taxi du Nord, d'où vient l'idée?
1: L'idée vient à la base de... Nous, on était des actionnaires chez Carillon Taxi.
0: Okay.
1: Puis, on avait une vision différente de d'autres propriétaires qui étaient là en même temps que nous. Notre but, nous, c'est de donner un service, d'améliorer le service, diminuer le temps d'attente, puis évoluer aussi, offrir, comme en ville, le 4 passagers, plus de plexiglas, application mobile, beaucoup plus rapide, plus simple, puis... Plus sur dernier cri.
0: Là, c'est intéressant ce que tu viens de dire, l'application mobile, parce que là, on est rendu là, en 2026, hein, pour les taxis. Hein.
1: Oui.
0: Alors, là, tu vas faire une porte ouverte parce que tu veux rencontrer les gens. Là, parle-moi de cette porte ouverte. Là, comment ça va fonctionner? C'est bientôt, la porte ouverte.
1: Oui, ça va être le 1er juillet, dès 6 heures le matin. Les premiers calls vont être reçus puis envoyés. Mais nous, dès 8 heures le matin, en collaboration avec les Septiliennes et les filles de moto qui ont le cancer du sein, on va avoir le terrain à côté de l'hôtel Les Mouettes.
0: Ah.
1: On va avoir chacun notre kiosque pour nos articles promotionnels. Puis nous, on va avoir un petit stand pour émettre nos cartes de membres. Les cartes de membres qui vont être distribuées au coût de 10 $ par avis. Ça va être pour le restant de tes jours. En devenant membre, ça te donne l'avantage de devenir en priorité quand tu vas caller ton taxi via l'application mobile.
0: OK.
1: Puis on va vous inviter à des journées commutatives, là, qu'on va ramasser des frais, mettons, pour des œuvres de charité
0: Parce que dans le fond, le Taxi du Nord veut s'impliquer dans la communauté, là, avec comme par exemple ce genre d'activité, là, parce que c'est une belle pensée là, pour les filles.
1: Mais dès la première journée, avec les filles de cette île, on va vendre des hot dogs, des épices sur place, puis tout ce qu'on va faire en profit, on le remet au cancer du sein, on remet en totalité. Puis oui, le but est de faire une famille, fonder une équipe solide qui se tient, puis qu'il y ait du fun, la dynamique soit attrayante pour autant les employés que les usagers. Puis le but, c'est d'emmener le plus de monde possible à croire en notre projet pour justement redonner à notre clientèle fidèle d'année en année.
0: Alors, il y a combien de voitures, là? Vous partez avec combien de voitures?
1: Au départ, on a parti, on était 10, moi puis mon associé. Il y a deux autres propriétaires qui nous ont suivis. Ah. On a tombé à 12 voitures, 13 parce qu'il y en a un qui a eu la possibilité de rajouter une voiture.
0: Oh.
1: Puis, il y a des anciens propriétaires qui étaient là avant, qui ont revenu à la charge quand ils ont vu l'idée, ils ont vu la naissance de notre projet, ils ont cru. Puis,
0: ils ont aimé l'idée.
1: Ouais. Fait que là, on serait rendu à 19 voitures au total. Puis, on laisse la chance à des collègues, des anciens collègues qu'on avait chez Carillon, qu'on aimait bien travailler avec eux. Leur vision était comme la nôtre. Que là, ils sont craintifs un peu, on croit. Ils hésitent à traverser. Puis, on leur donne jusqu'au 1er août. Au 1er août, si on peut traverser, nous, faut qu'on ouvre la machine pour la compétition, là. Fait qu'on on devrait être 30 dans la prochaine année.
0: Wow! La publicité dit « Votre appel, c'est notre priorité ». Ça veut dire quoi, sur mon cœur?
1: Ça veut dire que pour nous, chaque membre de la coop, notre priorité, c'est le service à la clientèle. Avec le service à la clientèle, tout le reste vient avec.
0: Alors, nouvelle coop Taxi du Nord. Donc, le 1er juillet, vous êtes prêt à partir, là?
1: Oui, on est prêt. Tout est en marche. Les applications mobiles, là, présentement, on est en montage de le système de répartition qui va se faire à domicile par des répartiteurs de cette île. Ouais. Mais on est dirigé par une centrale qui est Taxi Caller, qui est à Montréal, basé à Montréal.
0: OK. Mais pour l'application mobile, on peut-tu déjà la mettre dans son
1: site? Oui, vous allez sur notre site Internet, taxidunord.net. L'application mobile pour iPhone et Android, il y a des codes QR. Vous allez vous rentrer ça, c'est facile. vous remplissez l'inscription, puis vous devenez...
0: OK, sur ta page Internet, t'as ton code QR, tu mets ton téléphone devant le code QR.
1: C'est en plein ça.
0: Puis ça rentre dedans, ouais, là, puis que ce soit un Android ou un
1: sur iPhone. Toutes nos affiches en ville, on va avoir des voitures là à partir de cette semaine qui vont circuler avec les codes QR dessus.
0: Ouais.
1: On a plein d'affiches en ville que les codes QR sont déjà
0: en service. Oui, j'ai vu ça, je savais pas pourquoi. OK, c'est pour aller chercher ton application.
1: Oui, c'est ça.
0: OK, je pensais que c'était pour de l'information, avoir de l'information.
1: Non, ça arrive sur notre page Facebook, sur notre page Internet. Puis des deux endroits, tu peux avoir accès à nos codes QR pour l'application mobile.
0: Alors, on rappelle, il y a le numéro de téléphone, peut-être pour ceux qui sont encore avec, mettons, comme par exemple, un téléphone, puis qui mettent là, le numéro de téléphone là, déjà là, programmé. C'est quoi? C'est quoi le numéro
1: c'est
0: de téléphone?
1: Par cœur, je ne l'ai pas, là, c'est le 5.
0: Je te le donne, moi, ouais, s'il te plaît. C'est 581. 826-0555. Alors, 581, c'est 581, c'est ça? 581 pour dans le fond, appeler, là, la répartition. C'est comme ça qu'on appelle ça?
1: Oui.
0: Répartition. Alors, 581-826-0555. Mais ceux qui sont habiles avec, justement, les applications, mettez ça dans votre téléphone. Ça, c'est génial parce qu'il n'y a pas ça à cette île.
1: Non. Avec l'application mobile, ce qui va être le fun, c'est que vous allez avoir une notification quand votre taxi va être pris. Vous allez recevoir un tracé GPS si vous voulez nous suivre quand votre taxi est en route. Puis une autre notification lors de notre arrivée en face de chez vous ou à l'endroit que vous allez situer.
0: Alors, Carl Chiasson, c'est une nouvelle coop que vous nous suggérez pour cette île. Là, le territoire, ça ressemble à quoi?
1: Ben, le territoire, c'est cette île et les environs. On peut faire des longues distances, Québec, Off-Saint-Pierre,
0: Vécomont. Ah oui, des longues distances aussi, aucun problème.
1: Ouais.
0: Alors, Taxi du Nord, je répète le numéro de téléphone, c'est le 581-826-0555. Puis là, vous avez fait une chanson.
1: Oui. Un soir que ça tournait, là, je me suis payé la traite.
0: OK. C'est quelqu'un, naturellement, qui connaît Taxi du Nord qui pour les paroles, parce qu'il y a des noms, on mentionne des noms, puis tout ça.
1: C'est moi qui...
0: C'est toi qui a fait des paroles, là.
1: Les paroles, ben avec l'aide de l'IA,
0: là. De l'IA, là, ouais.
1: Puis ça a fait ça, que ça a donné cet extrait-là.
0: C'est excellent, ça fait qu'on écoute ça. Merci beaucoup.
1: Merci à vous.

0: Ah ben c'est pas mal bon, c'est un petit bit country ça, hein? Les paroles sont bien. C'est, on connaît les gens là qui vont travailler pour Taxi du Nord. En terminant, j'aimerais qu'on parle de Inu Nikamu. Vous avez comme une espèce de collaboration avec les gens de
1: l'année passée, on a créé un genre de partenariat. Nous, moi et mon associé, on avait eu l'idée de... On l'avait proposé chez Carillon. C'est pas tout le monde qui avait embarqué. Certains, ils voulaient pas mettre d'affiches sur leur véhicule. C'est pas grave. Nous, on a été de l'avant. Puis on avait affiché... On a fait ça à la dernière minute. C'était bien, là. Les Inuits étaient fiers. On a même pris des photos. Ça a circulé partout dans le Québec. Les Inuits étaient fiers d'avoir des voitures qui les représentaient. Nous, ça nous a donné une visibilité parce qu'on a apparu pour une première fois en 40 ans. Carillon Taxi était visible avec les gros partenaires.
0: OK.
1: Puis ça nous leur a donné l'opportunité de... On pouvait avoir un droit d'accès rapide sur les lieux là-bas. On avait directement la porte d'entrée. Puis on avait un parking attitré à nous, Carillon Taxi, tout le long, directement au site.
0: Okay.
1: On n'avait pas de temps d'attente. On avait élaboré un plan d'attaque avec eux. Qu'on avait un tarif fixe de l'entrée là-bas, aller à leur station d'autobus. C'était 40 $ le soir, puis 35 $ de jour.
0: C'était un
1: prix fixe.
0: Okay.
1: On a fait beaucoup de voyages dans la fin de semaine.
0: Tu fais la même chose un peu.
1: Cette année, je viens de parler ce matin avec le directeur, Normand Tirniche. Puis on s'est entendu, j'ai envoyé des croquis pour répéter l'expérience, mais plus professionnel, plus prêt. Puis on devrait débuter ça dans les prochains jours. Là.
0: Oui, et puis il y a des contrats aussi, là, parle-moi-en
1: oui,
0: en quelques secondes.
1: Oui, on a plusieurs contrats. Au début, on est parti, nous autres, de zéro. Là.
0: Ouais.
1: On fait la compétition avec une compagnie qui a 70 ans de bagages.
0: Ouais.
1: Nous, on est parti de rien, de zéro. Puis zéro clientèle, zéro contrat. Mais depuis qu'on a envoyé l'ouverture de compte à certains qui ont contrat, là, ça rentre jour après jour.
0: Ouais.
1: Les ouvertures de compte se font, puis c'est très intéressant. Puis, disons qu'on est très heureux là, du développement de la compagnie.
0: Moi, je tiens à te féliciter, Carl, parce que tu es très respectueux pour l'autre compagnie.
1: Ben, c'est là que j'ai appris. Moi, je connaissais rien des taxis. Puis, chez Carillon, c'est là que j'ai connu le monde du taxi.
0: Ouais.
1: Ben, c'est notre but. On est toujours respectueux.
0: Ouais.
1: C'est de la compétition qui est légale.
0: Ouais. Taxi du Nord, le numéro de téléphone 581-826-0555. Et vous allez voir des affiches là avec votre téléphone, là, scannez justement le code QR, là, puis vous allez avoir l'application. Ben là, officiellement, je te dis bonjour, là, c'est vrai.
1: Merci beaucoup. Ça fait vraiment plaisir.
0: Merci,
2: Carl. 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
0: Alors, voici ce qui est ouvert demain le 24, jour de la fête nationale. Les dépanneurs, c'est ouvert. Stations de service également. Les pharmacies, c'est ouvert demain. Et la plupart des restaurants et bars.
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7: Bonne fin de journée. La Chambre de commerce de Sept-Îles, Ouachat-Mac, Malioténam proposera un nouveau rassemblement au Parc du Vieux-Quai à la fin de l'été. Le marché L'Archipel, les 19 et 20 septembre sur la rue Perdivet, profitera des opportunités du moment comme la présence d'un navire de croisière international et la présentation de l'Octoberfest à la microbrasserie La Compagnie pour créer une ambiance exceptionnelle avec plusieurs exposants, une zone famille et une zone bouffe. La collecte des matières organiques se déploie dans les milieux de travail. Les villes de Sept-Îles et Port-Cartier élargissent le compostage aux industries et commerces. À Sept-Îles, une cinquantaine d'organisations adhèrent déjà à la collecte de déchets organiques. Il s'agit de CPE, de marchés d'alimentation et des bureaux de services professionnels. Du côté de Port-Cartier, tout sera mis en place pour élargir la collecte à l'automne 2026. Et puis Environnement Canada prévoit un peu de pluie, mais pas d'orage. À Sept-Îles, les festivités de la Saint-Jean sont maintenues au Parc du Vieux-Quai ce soir et demain. Un nouveau comité relance la fête nationale. Après quelques années tranquilles, l'équipe de bénévoles prévoit des prestations de l'ensemble folklorique Tam Ti De Lam et de la musique rock francophone à la Tente Jaune en soirée. Des jeux gonflables couvriront le stationnement du parc demain, un match d'impro spécial fête nationale et un grand jam de musique traditionnelle clôture la programmation en après-midi. Détails sur ma...

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3: Alors, grande première pour la Ligue d'improvisation de Sept-Îles. On présente un match spécial. Ça, c'est demain. Demain, le 24, c'est à 13h à la Tente Jaune dans le cadre des festivités de la Fête nationale. Et je vous rappelle que c'est gratuit. Robert Charlebois, Lindbergh, à Viva.

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2: Alors, on vous attend dès 18h sur la tente jaune. La fête nationale, c'est ce soir et demain à Sept-Îles, au parc du Vieux-Quai. Beaucoup de gens m'ont appelé et se demandaient s'il y avait des activités ce soir. Bon, c'est pas décommandé, on n'a pas le temps idéal, mais ça a lieu à 18h sous la tente jaune.
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2: Demain, jour de la fête nationale, c'est un maximum de 14 degrés. C'est de la pluie pour demain, environ 6 mm, et ce sera venteux.
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2: C'est extraordinaire. Il se passe beaucoup d'activités pour l'été ici sur la Côte-Nord, comme par exemple, mettez ça dans votre agenda. Ça va être intéressant. Vous allez aimer ça. Le samedi 26 juillet, McCormick se transforme une fois de plus en un immense terrain de jeu et de découverte au cœur de Port-Cartier. Et cette journée festive et entièrement gratuite, promet des spectacles de grande qualité, une foule d'activités pour toute la famille et une expérience gourmande mettant en vedette les saveurs de chez nous. Et c'est toujours big, ça s'appelle La Dérive. C'est l'été à Port-Cartier dans tout ce qui a le plus festif, gourmand et rassembleur. Je vous rappelle, mettez ça dans votre agenda, c'est le 25 juillet prochain.

0: Alors, on vous attend dès 18h sous la tente jaune. La fête nationale, c'est ce soir et demain à Sept-Îles, au parc du Vieux-Quai. Alors, on n'a pas cancellé parce que c'est une petite gilet, là. Je pense va être de mise, mais on n'a pas cancellé à cause du mauvais temps. Ça a lieu à 18h, dès 18h, sous la tente jaune.
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3: 100 % de musique québécoise, ça se poursuit tout au cours des prochaines heures et demain également, jour de la fête nationale. On se retrouve jeudi. Bye, à jeudi.

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1: La Chambre de commerce de Sept-Îles, Ouachat-Mac, Malieu-Ténam propose un nouveau rassemblement au Parc du Vieux-Quai à la fin de l'été. Le regroupement de gens d'affaires a procédé ce matin au lancement officiel du marché L'Archipel, prévu les 19 et 20 septembre, avec plusieurs exposants, une zone famille et une zone bouffe. Et puis, la collecte des matières organiques se déploie dans les milieux de travail. Les villes de Sept-Îles et Port-Cartier élargissent le compostage aux industries, commerces et institutions. À Sept-Îles, une cinquantaine d'entreprises et d'institutions ont déjà adhéré à la collecte de déchets organiques. Du côté de Port-Cartier, tout sera mis en place pour élargir la collecte à l'automne 2026. Détails sur macotenord.com.

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2: Maison la fête nationale. Excellente soirée, tout le monde. Élie Bombardier qui vous accompagne jusqu'à 19h. Hey, on est 100% musique québécois. Oh que oui, que vous soyez en route vers les festivités de ce soir ou pour retourner directement à la maison. Prenez ça relax également ce soir. Eh bien, vous avez choisi la meilleure des places ici à Viva avec, encore une fois, 100% de la musique du Québec. Les trois accords qui s'amènent avec Ouvre tes yeux, Simon. Mais là, je connais une batte de monde, là. Je pense que je vous entends déjà créer, là. Aimer l'amour de Boule Noire ici à Viva. Pis là, encore une fois, on me dit à l'oreille, Ali, on aimerait ça que t'arrêtes de chanter. Bah, moi, je veux jouer de la musique ici à Viva.

Cassidy, on n'arrête pas. S'il y a bien un artiste qui incarne la fougue et la fierté de notre musique d'ici, c'est le seul et l'unique Émile Bilodeau. Écoutez, ce gars-là, c'est une véritable tornade d'énergie positive, là. Et s'il y a bien une chanson qui résume parfaitement sa magie, c'est son hymne incontournable « Ça va ». C'est fou à quel point ce morceau-là fait du bien au moral, là. Avec son rythme funk super entraînant, elle a le pouvoir magique de nous faire décrocher un sourire instantané et de chasser tous les soucis du quotidien. C'est la toune parfaite à chanter à tue-tête dans la voiture, les fenêtres baissées. D'ailleurs, est-ce que c'est votre remède infaillible à vous aussi pour chasser la grisaille? Ça va? Moi, je l'aime bien. Quand je suis triste, pour me remonter le moral, je mets du Émile Bilodeau. Ça va, viva!

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2: On prend une courte pause pour respirer, mais surtout, bougez pas d'un poil, là, parce que quand on va revenir, oh, ça va nous faire un bien immense à vos oreilles. Tout de suite après, ben, on replonge ensemble dans les plus beaux souvenirs des années 90 avec la poésie unique du groupe Akoumé. On va se laisser porter par les percussions de leur immense classique Le bruit des origines. Une chanson parfaite là, pour reconnecter avec vos racines. Et juste après, on poursuit notre voyage en douceur avec l'un de nos plus grands conteurs d'histoire au Québec, le grand Vincent Vallière, reviendra s'installer dans vos haut-parleurs pour nous offrir un moment de pure lumière avec sa magnifique chanson En attendant le soleil. Autant vous dire que la nostalgie, la beauté vont être au rendez-vous là pour la prochaine demi-heure. Donc restez là.
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Charlotte Cardin, Confetti à Viva. Écoutez, s'il y a bien une chanson qui traverse le temps sans prendre une seule ride, c'est l'hymne absolument mythique de Paul Piché. Il n'y a pas grand-chose dans le ciel à soir. Sorti à la fin des années 70, c'est un classique folk rock qui a le pouvoir magique là, de rassembler toutes les générations autour d'un feu ou d'un bon souvenir. C'est de la poésie pure, brute, qui nous donne instantanément envie de taper des mains et de chanter en cœur. On se l'offre un grand succès de notre patrimoine musical tout de suite à Viva.

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2: Ben oui, c'est la fête nationale ce soir, peu importe où que vous nous écoutez. Merci d'avoir syntonisé Viva. Oli Bombardier qui vous souhaite une excellente soirée. Bonne Saint-Jean encore une fois. Plein de bonne musique québécoise qui s'amène tout au long de la soirée. Même demain, là, moi, je vais être avec vous de 11h jusqu'à 19h pour de la vraie et pure bonne musique québécoise. Sinon, ben, dans les prochaines minutes, qu'est-ce qu'on va pouvoir entendre? Vous allez pouvoir entendre les respectables avec Hola la décadence, les colocs. Hey, ça, là, si ça joue pas dans votre Saint-Jean, là, peu importe, là, parce que là, on célèbre ça dans les quatre coins du Québec. Si ça joue pas, il y a un problème. Donc, vous allez pouvoir entendre les colocs avec Julie, Cain, La Nuit Gronde et Jean Leloup, Rock'n'Roll Pauvreté. Écoutez, il y en a des méchants bons hits québécois. C'est important, hein, de dire que notre musique ici au Québec, elle est importante. Encourager nos chanteurs et nos chanteuses d'ici qui sont incroyables. Donc, ça s'en vient dans les prochaines minutes à Viva. Sinon, encore une fois, ben, on se retrouve demain, 11h, pour un autre 100% musique du Québec. On se voit demain, puis bonne soirée, puis bonne Saint-Jean.
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un bon mardi 23 juin. On passe la soirée ensemble. Mon nom est Danaë Thériault. J'espère que ça va bien sur la Côte-Nord, que vous passez une belle soirée. Et on regarde qu'est-ce qui se passe dans l'actualité présentement. Il y a Pascal Bérubé qui appuie Mégui Richard qui annonce sa candidature à l'investiture péquiste dans Duplessis. Si vous voulez plus de détails sur cette nouvelle, allez lire l'article sur macôtenord.com dès maintenant. On est ensemble jusqu'à minuit. Merci d'être à l'écoute.

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En ce mardi 23 juin, je prends le temps de saluer toutes les personnes qui sont en train de célébrer ce soir pour la fête nationale. Merci d'être à l'écoute. On passe cette soirée-là ensemble. Toujours un plaisir de vous accompagner partout sur la Côte-Nord. Merci d'être à l'écoute.

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6: Voici vos nouvelles Arsenal Média. La Chambre de commerce de Sept-Îles, Ouachat-Mac, Maliotenam proposera un nouveau rassemblement au parc du Vieux-Quai à la fin de l'été. Le regroupement de gens d'affaires a procédé ce matin au lancement officiel du marché L'Archipel, prévu les 19 et 20 septembre, avec plusieurs exposants, une zone famille et une zone bouffe. La collecte des matières organiques se déploie dans les milieux de travail de la région. Les villes de Sept-Îles et de Port-Cartier élargissent le compostage aux industries, commerces et institutions. À Sept-Îles, une cinquantaine d'entreprises et d'institutions ont déjà adhéré à la collecte de déchets organiques. Il s'agit de CPE, de marchés d'alimentation, restaurants, usines de transformation, établissements d'enseignement et des bureaux de services professionnels. Du côté de Port-Cartier, tout sera mis en place pour élargir la collecte à l'automne 2026. Trois personnes d'Ouachat ont été arrêtées et accusées de meurtre au second degré. L'homicide serait survenu peu après 14 heures samedi dans la communauté Innu. Les policiers de la sécurité publique de Ouachat Mac Maliotenam ont été les premiers à intervenir. Les enquêteurs sur les crimes contre la personne de la SQ ont pris la relève. Côté météo, ce soir, nuageux avec des averses et une température autour de 13 degrés. Cette nuit, toujours nuageux avec des averses et une température de 12 degrés. Et demain, de la pluie avec un mercure avoisinant les 14 degrés.

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